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L'école d'État Miami-Dade County fait partenariat avec Bureau Shérif Miami-Dade Law, ensemble avec Division of Administrative Hearing, DOAH, Division Audience Administrative dans Floride, ensemble avec compagnie Bus Patrol pour relancer le programme sécurité dans l'autobus de l'école noire. 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Pour assurer la communauté à Paris, nous avons commencé avec une campagne de sensibilisation avec un lancement qui fait en plusieurs phases. 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Dans l'événement, t'es gagné un nouveau partenaire qui potentiellement pourra le permettre élève yo faire stage avec yo à l'avenir. Et puis nous t'es encouragé entreprise sa yo pour yo vin entrer dans programme là. Participant yo t'es tendé directement tout quelques anciens élèves et stagiaires sous façon yo t'es bénéficié de expérience là, ak sa yo t'es apprendre. 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Là. Tout ancien et nouveau employeur, il doit inscrire dans miamiinterns.org
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Offrir élèves opportunité pour explorer futur carrière pendant qu'ils touchent un salaire et recevoir crédit l'école secondaire, c'est un autre bon exemple sous raison qui fait MDCPS, c'est plus bon choix. 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MDSPS avec partenaire Leo t'ai investi à peu près 7 millions de dollars dans programme là. 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Gagne un instructeur pour chaque 6 élèves. 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Ensemble avec tout le monde qui a Autism Spectrum Disorder, c'est diverses conditions troubles autistiques. 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